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Est-ce qu'on passe une belle soirée jusqu'à présent? Tom Collard qui vous accompagne toujours pendant tout le restant de la journée jusqu'à la dernière seconde ici à Amqui. Et écoutez, je vous rappelle aussi que vous pouvez nous écrire un petit message n'importe quand hein, pour qu'on vous salue pendant la soirée. Salutations à Stéphanie, salutations à Brigitte aussi et salutations à toute la gang de la microbrasserie La Captive.

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Une excellente soirée dégelée. J'espère que vous allez bien et que vous avez hâte à votre week-end. Est-ce qu'on a déjà des plans de prévus? Je vous pose la question, honnêtement. Contactez-moi, écrivez-moi. Ça va me faire un plaisir de vous jaser. Tom Coderre qui est avec vous toute la soirée jusqu'à minuit. Toujours sur les ondes du 99.9 ici à Amqui. Pour bien finir la semaine, vous le savez, mais c'est le truc que je vous donne à tous les vendredis. Donc, je le répète encore une fois, magaspésie.ca. On fait le tour de l'actualité, on fait le tour des nouvelles de toute la région. Et après ça, on peut passer le week-end et recommencer à partir de lundi, toujours avec le meilleur de l'actualité.

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3: Le 22 août, de 9h à 16h, le musée Matamaja accueillera une sélection de voitures anciennes pour une journée. Chaque véhicule sera présenté dans un pamphlet avec pédigree et son histoire. La municipalité Les Loisirs de Saint-Noël vous invite à la fête des familles de Saint-Noël le 22 août dès 10h au parc Adrien Gagnon à Saint-Noël, en cas de pluie au bureau municipal. Au programme, tournoi de volleyball de plage au nouveau complexe sportif, grande vente de garage, caravane libre en fête, souper hot dog et pluchette de blé d'Inde et la prestation musicale avec Yannick Gagnon, chansonnier. Claude Vallière sera à la Cabouze le 23 août à 15h. Auteur, compositeur, interprète et performeur, il présentera le spectacle a cappella Une voix plurielle. Seul sur scène, avec sa voix et son looper, Claude Vallière écrit, chante, conte et raconte en jouant avec le son et le sens.
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Là, je m'adresse à toutes mes trippers et toutes mes trippers de métal, de grosse musique. Pour la première fois, il y a le groupe suédois An Abstract Illusion qui va performer en Amérique du Nord. Et ça, c'est dans le cadre de leur tournée de Sleeping Cities Tour. Et ça s'en vient ici à la microbrasserie La Captive. Ça risque d'être malade. D'ailleurs, ils seront accompagnés aussi par The Anchorettes qui viennent d'ici du Québec. Void Chaser aussi, un groupe de Montréal et de Stockholm. On a Omnivide de Moncton et finalement Fractal Sun du Costa Rica. Ça risque d'être fou, fou, fou. 19h jeudi de la semaine prochaine, 27 août. Allez voir ça directement sur les réseaux sociaux, sur la page de l'événement.

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Est-ce qu'on passe une belle soirée jusqu'à présent? Tom Collard qui vous accompagne toujours pendant tout le restant de la journée jusqu'à la dernière seconde ici à Amqui. Et écoutez, je vous rappelle aussi que vous pouvez nous écrire un petit message n'importe quand hein, pour qu'on vous salue pendant la soirée. Salutations à Stéphanie, salutations à Brigitte aussi et salutations à toute la gang de la microbrasserie La Quartier.

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J'ai écrit...

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Une excellente soirée dégelée. J'espère que vous allez bien et que vous avez hâte à votre week-end. Est-ce qu'on a déjà des plans de prévus? Je vous pose la question, honnêtement. Contactez-moi, écrivez-moi, ça va me faire un plaisir de vous jaser. Tom Coderre qui est avec vous toute la soirée jusqu'à minuit, toujours sur les ondes du 99.9 ici à Amqui. Pour bien finir la semaine, vous le savez, mais c'est le truc que je vous donne à tous les vendredis. Donc, je le répète encore une fois, magaspésie.ca. On fait le tour de l'actualité, on fait le tour des nouvelles de toute la région. Puis après ça, on peut passer le week-end et recommencer à partir de lundi, toujours avec le meilleur de l'actualité.

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5: Le 22 août, de 9h à 16h, le musée Matamaja accueillera une sélection de voitures anciennes pour une journée. Chaque véhicule sera présenté dans un pamphlet avec pédigré et son histoire. La municipalité Les Loisirs de Saint-Noël vous invite à la fête des familles de Saint-Noël le 22 août dès 10h au parc Adrien Gagnon à Saint-Noël, en cas de pluie au bureau municipal. Au programme, tournoi de volley-ball de plage au nouveau complexe sportif, grande vente de garage, caravane libre en fête, souper hot dog et épluchette de blé d'Inde et la prestation musicale avec Yannick Gagnon, chansonnier. Claude Vallière sera à la Cabouse le 23 août à 15h. Auteur, compositeur, interprète et performeur, il présentera le spectacle a cappella Une voix plurielle. Seul sur scène, avec sa voix et son looper, Claude Vallière écrit, chante, compte et raconte en jouant avec le son et le sens.
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Là, je m'adresse à toutes mes tripeuses et toutes mes tripeurs de métal, de grosse musique. Pour la première fois, il y a le groupe suédois An Abstract Illusion qui va performer en Amérique du Nord. Et ça, c'est dans le cadre de leur tournée de Sleeping Cities Tour. Et ça s'en vient ici à la microbrasserie La Captive. Ça risque d'être malade. D'ailleurs, ils seront accompagnés aussi par The Anchorette qui viennent d'ici du Québec. Void Chaser aussi, un groupe de Montréal et de Stockholm. On a Omnivide de Moncton et finalement Fractal Sun du Costa Rica. Ça risque d'être fou, fou, fou. 19h jeudi de la semaine prochaine, 27 août. Allez voir ça directement sur les réseaux sociaux, sur la page de l'événement. Juste

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0: Un excellent samedi matin, la gang. Tommy Coderre qui est avec vous à toutes les matinées de la semaine jusqu'à ce que la programmation reparte un peu plus tard. Pour toutes les nouvelles de la région, toute l'actualité gratuite à votre disposition, magaspésie.ca, c'est tout ce que j'ai à vous dire pour bien démarrer la journée. Si jamais vous aviez l'habitude il y a quelques années, peut-être que vous le faites encore, de suivre justement les nouvelles avec un petit journal en main là en matinée, ben pourquoi pas le faire avec votre téléphone, un ordinateur portable, une tablette aussi, magaspésie.ca.
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Je souhaite un excellent réveil puis une belle matinée à tous ceux et celles qui travaillent aujourd'hui. Ouais, si vous êtes en train de vous préparer peut-être pour aller à job, peut-être que vous êtes déjà dans l'auto, ben montez le son, on passe une méchante belle matinée ensemble sur nos ondes. Et après ça, toute la journée, c'est de la bonne musique aussi. Donc restez là, on y retourne.

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Un excellent samedi matin, la gang. Tommy Coderre qui est avec vous à toutes les matinées de la semaine jusqu'à ce que la programmation reparte un peu plus tard. Pour toutes les nouvelles de la région, toute l'actualité gratuite à votre disposition, magaspésie.ca, c'est tout ce que j'ai à vous dire pour bien démarrer la journée. Si jamais vous aviez l'habitude il y a quelques années, peut-être que vous le faites encore, de suivre justement les nouvelles avec un petit journal en main là en matinée, ben pourquoi pas le faire avec votre téléphone, un ordinateur portable, une tablette aussi. Magaspésie.

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Je sais qu'en matinée, on pense pas nécessairement à de la grosse musique rock, de la grosse musique métal, mais je vous en parle quand même. Il y a An Abstract Illusion, qui est un groupe suédois qui va performer en Amérique du Nord pour la première fois dans le cadre de leur tournée The Sleeping Cities Tour. Ils vont être accompagnés par des groupes du Québec, des groupes de Montréal aussi, de Moncton et du Costa Rica, Fractal Sun, Omnivide, The Anchorette, Void Chaser, tout ça sur scène pour vous. Les billets en prévente sont moins cher, fait que moi je vous conseille tout de suite d'aller sur anabstractillusion.bandcamp.com.

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boulevardradio.ca tout au long de la journée pour être certain de ne rien manquer avec le bouton écouter en direct. Et aujourd'hui, on débute avec ce duo de 2005, Bryan Adams et Mel C.

0: Je reviens d'un 2 semaines de vacances et j'ai eu le temps en masse pour découvrir des nouveaux films, des nouvelles séries et j'ai un nouveau coup de cœur que je dois absolument vous partager et qui met en valeur les beaux paysages qu'on a ici au Canada. Donc je vous en parle dans les prochaines minutes, mais juste avant, en musique, on a une artiste qui a décidé qu'elle s'empêchait d'écrire un nouvel album jusqu'à temps qu'elle tombe en amour parce qu'elle veut absolument appeler son nouvel album et elle tombe en amour. Cette personne, c'est celle qui a aussi écrit la chanson thème pour tous les célibataires. Voici Ray, Where is my husband, dans Viva le week-end avec Danaë Thériau.
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0: En deux semaines de vacances, j'en ai écouté des séries et des films et là, j'ai un nouveau coup de cœur qui met en valeur tous les paysages du Canada et je pense que vous allez adorer si vous ne connaissez pas la série Sterling Point. Vous devez absolument la regarder. C'est une série qui vient de sortir sur Prime Video, qui est sortie au début du mois d'août et qui raconte la vie d'Annie Jacobson qui découvre que son grand-père lui a laissé une île, mais elle n'avait pas vraiment de contact avec son grand-père, mais décède quand même d'aller voir l'île au Canada qu'elle hérite. Et là, elle découvre plein de secrets de famille et elle se fait aussi des nouvelles amitiés. Et pendant que j'écoutais la série, je me disais, hey, cet acteur-là me dit vraiment quelque chose. Un des personnages principaux est incarné par Jacob Wydick Lavoie, qui est un acteur québécois de chez nous. Et il est connu pour sa performance dans le film Une colonie, aussi Cœur de slush. Il a gagné plusieurs prix. Donc, vous allez pouvoir le voir dans cette série. Ça s'appelle Sterling Point. Je vous le conseille. C'est excellent. C'est sur Prime Video. Et pour vrai, c'est la série parfaite pour bien terminer l'été. Donc, rajoutez ça à votre liste d'écoute. Sterling Point sur Prime Video. Dans Viva le week-end, dans les prochaines minutes en musique, c'est quelqu'un de chez nous qui s'en vient. Charlotte Cardin, The Way We Touch, dans quelques instants. 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

radio qui vous accompagne en ce samedi 22 août. Merci d'être à l'écoute de Viva le week-end. Et j'ai un truc parfait pour vous faire économiser, mais vous permettre de vous gâter dans les prochaines minutes.

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0: 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Dans les prochaines minutes, dans Viva le week-end avec Danae Thériault, c'est une des plus récentes de Teddy Swims, Mr. Know-It-All. Ça s'en vient dans quelques instants. 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

0: Vous êtes à l'écoute de Viva le week-end avec Danaï Thériault jusqu'à 11h. Merci de nous avoir choisi pour débuter votre journée du samedi 22 août. Et si aujourd'hui vous avez besoin d'un petit coup de confiance en vous, bien, il y a une théorie qui pourrait vous aider. Ça s'appelle la théorie des ongles rouges. Et je vous explique tout ça dans les prochaines minutes. Juste avant, en musique, I Am Not Okay, Jelly Roll pour vous accompagner dans votre début de journée.
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vous avez besoin d'un boost de confiance facile et rapide, ben il y a cette théorie qui est devenue populaire sur TikTok en 2022 qui s'appelle la théorie des ongles rouges. Selon laquelle, porter du rouge sur nos ongles, ça pourrait nous faire sentir plus belles, plus sûres de nous et plus remarquées. Est-ce que c'est vrai que ça fonctionne? Ben on sait pas, il y a pas de preuves scientifiques là pour le moment. Par contre, on sait que la couleur rouge attire facilement l'attention et il y a une étude qui existe dans le Journal of Personality and Social Psychology qui a montré que dans certaines situations, les personnes qui portent du rouge étaient jugées plus attirantes. Mais ça veut pas dire que ça fonctionne de la même manière pour tout le monde. Par contre, on a remarqué que ça semble fonctionner avec n'importe quoi.

0: maquillage si vous le voulez. Et l'effet serait en fait de nous-mêmes, parce que quand on porte du rouge, ben on se regarde, on se trouve beau, on a peut-être plus envie de se faire un beau maquillage, une belle coiffure et de faire des activités dans lesquelles on se sent bien. Et donc, si on se sent bien dans notre apparence, ben ça booste notre confiance. Et c'est donc comme ça que ça fonctionnerait, là, la théorie des ongles rouges qui finalement fonctionne aussi avec n'importe quoi qui est rouge. Donc, testez-le en fin de semaine. Dans Viva le week-end avec Danae Thériault, dans les prochaines minutes, on retourne au début des années 2000 avec Kylie Minogue. Ça s'en vient à Viva.
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de la fin de semaine. On vous accompagne et on vous offre vraiment des bons hits qui vont vous permettre de ne pas être la personne qui choisit la musique et que tout le monde fait « Ah, c'est pas ça que je voulais entendre. » Laissez-nous la job. Et justement, si vous voulez faire ça, ben rendez-vous sur le vivaradio.ca. Cliquez sur le bouton « Écouter en direct » et tout au long de la journée, peu importe qu'est-ce que vous êtes en train de faire, ben on s'occupe de la playlist. Voici justement un artiste québécois qu'on adore. Et c'est pas juste nous au Québec qui l'adore. En France aussi, il est super populaire. Voici Fred, je veux à Viva. 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

0: Et c'est tout pour aujourd'hui. Déjà le moment de se laisser. Merci d'avoir été à l'écoute de Viva le week-end avec moi-même, Danaë Thériault. On se retrouve demain dès 9h pour commencer encore une fois notre journée ensemble. Et présentement, c'est Valérie Cormier qui s'installe pour vous accompagner pour tout le reste de la journée. Et elle a des bons hits, dont celui de Madonna et Sabrina Carpenter que j'adore. Donc, restez branchés pour ne pas manquer ça. Et nous, on se retrouve demain. Passez une belle journée. Bon samedi!
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samedi, c'est le 22 août aujourd'hui. J'espère que vous allez à merveille. Je m'appelle Valérie Cormier et c'est parti jusqu'à 16h pour Viva le week-end, la meilleure trame sonore de votre fin de semaine, que vous soyez encore en mode vacances ou plutôt passé en mode rentrée. J'ai définitivement ce qu'il vous faut, notamment avec du Shania Twain, un classique dont on ne se lasse pas. Ça s'en vient dans un instant d'avoir Post Malone sur Viva.

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1: Bon samedi sur les ondes de Viva. Dans un instant, on va entendre du One Direction. Saviez-vous que ça fait déjà 16 ans que One Direction a été formé à X Factor? C'était le 23 juillet 2010. Et pour souligner cet anniversaire-là, le mois dernier, Lewis Tomlinson, qui s'est replongé dans les albums du groupe sur les réseaux sociaux, il partageait ses souvenirs chanson par chanson dans ses stories, notamment. Donc, vous allez pouvoir évidemment continuer de les suivre, One Direction, qui sont toujours actifs. Si vous avez envie de les voir en spectacle, ben ça pourrait se produire au cours des prochaines années. Des fois, faut attraper ce genre d'artiste-là un peu plus loin de chez nous. Ça peut servir de voyage, mais on sait jamais. Donc, One Direction qui s'en vient avec What Makes You Beautiful dans un instant.
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0: bon samedi dans Viva le week-end. Si vous aimez Alex Warren, vous allez être content d'apprendre qu'on n'a plus que quelques jours à attendre pour avoir son nouvel album Wild Child. Va sortir vendredi le 28 août avec 13 chansons. Il nous en a déjà donné un aperçu avec notamment Passenger et Fever Dream. Et pendant qu'il attend la sortie de l'album, il est littéralement à l'autre bout du monde avec sa tournée Finding Family on the Road. Et présentement en Nouvelle-Zélande, j'ai bien hâte d'entendre du nouveau Alex Warren. Vous allez l'entendre dans un instant, justement avec Fever Dream. Restez là.
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bon samedi. Merci de choisir Viva pour passer votre week-end. Je m'appelle Valérie Cormier. Je suis là jusqu'à 16h. Ça a été un moment important pour Noah Kahan. Ça s'est passé tout récemment. Il vient de franchir une étape importante. Samedi dernier, il a donné le plus gros spectacle en tête d'affiche de sa carrière devant plus de 56 000 personnes. Ça s'est passé en Californie et ça a dû effectivement être tout un moment. Il sera du côté de Vancouver, d'ailleurs, vendredi prochain pour sa seule date canadienne qui lui reste cet été. C'est un peu loin quand même. C'est pourquoi je vous l'offre dans vos oreilles gratuitement. Voici Stick Season.

Bon samedi, j'espère que vous allez bien. C'est le 22 août aujourd'hui. Je m'appelle Valérie Cormier, je suis là jusqu'à 16h pour vous dans Vivant le week-end. Est-ce que vous êtes passé en mode automne? Moi, on dirait que dès que j'ai la liste des faits scolaires en main et que j'ai commencé à mettre des petites étiquettes, on dirait que là, je passe en mode mijoteuse, même s'il reste encore des belles journées. Est-ce que ça vous fait ça, vous aussi? J'ai vu d'ailleurs les décorations d'Halloween. J'ai comme le goût d'un petit latte chaud, finalement. Après l'été, je trouve qu'on a eu quand même un bel été. Je sais pas quel bilan vous en faites de votre côté.

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La douce Charlotte Cardin qui s'en vient dans un instant. Knox Barkley également. D'abord, Sophie Ellis Vector. Voici Murder on the Dance Floor. Vous êtes sur Viva. Bon samedi.

0: On aura du Bob Marley à vous offrir dans un instant, également du Pink qui a fait quelque chose de complètement nouveau cet été. Il a animé les Tony Awards pour la toute première fois. C'était en juin à New York et évidemment, elle n'a pas fait ça bien tranquillement derrière un micro. C'est pas le genre de Pink. Elle a ouvert la soirée avec 170 artistes de Broadway et quelques acrobaties comme à l'habitude. Et sa fille Willow rêve de faire du théâtre musical. C'est une des raisons pourquoi elle a accepté. D'ailleurs, elle a déménagé sa famille à New York pour l'aider à poursuivre ce rêve parce qu'on sait que Broadway, c'est le paradis. C'est là que ça se passe pour les comédies musicales. Alors, Pink sera là également dans un instant avec Never Gonna Not Dance Again.
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0: cette semaine, les nominations pour les MTV Video Music Awards sont sorties et Bruno Mars en récolte 5, dont artiste de l'année et vidéo de l'année aussi. Donc, on peut dire que le succès continue d'être au rendez-vous pour Bruno Mars, qu'on écoute à l'instant avec Rosé. Voici Apathy sur Viva.
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0: bon samedi après-midi. Parfois, les grandes chanteuses s'influencent entre elles. Et c'était beau d'entendre Adèle dans une entrevue parler de Céline. Elle disait à quel point elle aime Céline, qu'elle l'a influencée, inspirée. Elle dit que son amour pour les grandes ballades vient directement d'elle. Adèle avait même une photo de Céline près de l'entrée de la scène pendant sa résidence à Las Vegas et elle la touchait avant chacun de ses spectacles. Elle dit qu'elle assume complètement son côté dramatique et qu'elle adore justement être une drama queen. On va l'entendre dans un instant avec Easy On Me.
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On va faire un petit retour dans les années 80 dans un instant avec A-ha, avant de revenir tout récemment avec JF Posé, juste avant. Vous l'entendez, Lauren Daigle avec You Say, vous êtes sur les ondes de Viva. Je vous souhaite un excellent samedi après-midi.

0: Ce que j'aime de Matt Lang, qu'on va entendre dans les prochaines minutes, c'est qu'il garde vraiment son côté accessible. Et je trouve que ça transparaît dans sa liste de spectacles où on voit des dates aux États-Unis, mais où on voit aussi Saint-Michel-des-Saints, Blainville, Baie-du-Fèvre, Montréal, Rouyn-Noranda, Amos, Saint-Eustache, Gatineau. Donc, que ce soit là dans une petite municipalité ou dans une plus grosse ville, il a la même énergie, le même plaisir à être là. Et je pense que c'est ce qu'on aime de Matt Lang, son authenticité. D'ailleurs, il nous prépare un nouvel album. Gros spectacle au MTLUS aussi en octobre, le jour de la sortie de cet album. Donc, qui sera là, Matt Lang, dans un instant avec She Stole My Truck?
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0: mode épices d'automne déjà au mois d'août avec votre liste d'effets scolaires en main ou encore en mode vacances jusqu'à la dernière minute. Vous êtes au bon endroit pour le meilleur trame sonore de la fin de semaine, celle de Viva. Il y a Kelly Clarkson qui s'amène Harry Styles, Mumford & Sons, et ça c'est juste un petit échantillon de ce que je vous réserve. Restez là.
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0: jusqu'à 16h. C'est Viva le week-end sur les ondes de Viva, bien sûr. Je m'appelle Valérie Cormier. Est-ce que vous avez vu le film Histoire de Jouet 5? J'ai adoré. Il y a comme une petite leçon, mais pas trop. On la veut pas culpabilisante sur les écrans et tout ça. Donc, la transition entre les jouets puis les iPads et tout ça. Et c'était vraiment un bon film. J'ai adoré. Et c'est pas tous les jours que Taylor Swift vous appelle pour vous dire, moi, j'aimerais ça faire une chanson de votre film. Évidemment, ils ont dit oui. Elle a vu le film en primeur. Elle a écrit la chanson. Elle l'a renvoyée et on l'entend dans le film. C'est une réussite comme tout ce que Taylor Swift touche ou à peu près. Et je vais vous la faire entendre dans un instant, la chanson thème de Toy Story 5, Histoire de Jouet 5 avec Taylor Swift. I knew it, I knew you. On la retrouve dans un petit son un peu plus country. Restez là.
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0: On peut mesurer, évidemment, le succès d'un artiste à plein de choses. Ses salles de spectacle, sa visibilité sur les réseaux sociaux. Aussi, maintenant, les écoutes. Hein, ça compte beaucoup maintenant parce qu'il y a moins d'albums physiques qui se vendent. Donc, on regarde les écoutes. Et pour Lukala, on parle de plus de 100 millions d'écoutes cumulées selon sa bio de tournée. Donc, ça commence à faire beaucoup. Elle est là avec Harder Now.
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0: Sam Smith à se mettre sous la dent ou dans les oreilles. Et si jamais vous avez envie de découvrir du nouveau Sam Smith, sachez qu'hier, on a eu droit à son 5e album studio, Hazel Eyes. Et l'album est très personnel. Sam le décrit comme une lettre d'amour à son fiancé, le designer Christian Cohen. Et le titre Hazel Eyes fait d'ailleurs référence à la couleur des yeux de Christian. Je trouve ça très mignon. Alors, on l'entendra dans un instant avec Dancing with a Stranger.
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Je vous souhaite de passer une très belle soirée. Je m'appelle Valérie Cormier. Nous, on va se retrouver demain à compter de 11h, mais vous restez là parce que mes collègues ont de l'excellente musique pour vous encore. Salut, à demain!

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3: La fin de semaine est bien entamée, c'est samedi soir. Comment ça va?

vous préparer en voiture, dans la cuisine avec un verre à la main ou en pyjama en train de rien faire. Vous allez sortir tantôt peut-être. Vous êtes exactement à la bonne place. Et pour commencer la fête, on vous a préparé un montage qui va vous ramener quelques années en arrière ce soir, mais avec énergie qui, elle, a pas, absolument pas vieilli. On va commencer ça avec Hathaway, ensuite Rihanna, Justin Timberlake dans ce montage, les Fine Young Cannibals et évidemment Madonna pour ouvrir tout ça. Grimpe le volume, laisse la semaine derrière toi. Viva la fiesta partout au Québec sur Viva, c'est parti!

Je sais même pas si je devrais dire ça. On avait, nous autres, chez mes parents, dans le sous-sol, un gros système de son qu'on s'était monté, moi puis mon frère, puis c'était quelque chose de puissant. Pas très fiable, mais très, très puissant. Puis ce fameux What is Love, il a joué souvent, mais pas rien qu'à peu près. Ouais, ah, que de beaux souvenirs! On dirait que j'ai des souvenirs fluo qui me reviennent ce soir. Crystal Waters, avec 100% Pure Love, dans Viva la Fiesta Sur.

Alors, je trouve que cette heure-ci, c'est une parfaite heure pour faire entrer le montage numéro 2 dans lequel vous allez retrouver Farruko avec Pepas, Michel Tello et Venga Boys. Souvenez-vous de Chalalalala. Shakira nous amène en Afrique et on fait un petit peu de magie avec Lady Gaga. Voici Abracadabra sur Viva.

0: Pacino, the most winning, Victor Cardenas, White Star.
1: Ce qui est le fun avec la musique de la fiesta, c'est que chaque chanson a quelque part un souvenir qui vous passe en tête, en tout cas si vous êtes d'un certain âge, mais même encore là, c'est certain qu'il y a des chansons que vous connaissez, comme celle-ci qui joue en ce moment. Moi, là, j'ai découvert cette chanson. La première fois que j'ai entendu, j'étais dans un manège, dans une exposition agricole, puis ça tournait. À chaque fois que je passais devant ce figure, ça faisait comme... Ça faisait ça un peu. C'était exactement cette chanson-là. Il est-tu fou, le bonhomme? Non, non. Des beaux souvenirs. C'est ça, vivant.

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0: Vous savez, il y a souvent des applications qui changent notre vie pour le bon. Je veux vous parler d'une application sur laquelle j'ai pas essayé, je vous le dis, là, mais à coup de pas, j'ai pas essayé, mais je suis tombé là-dessus puis je me dis que je vais l'essayer. Il y en a deux. Ce sont des applications qui servent pour éviter les zones de plein soleil lorsque vous partez prendre une marche ou courir, par exemple. Ça vous donne le circuit, votre endroit où vous êtes, le plus proche du circuit où vous êtes, avec le plus de temps ombragé. C'est fun, ça? Il y en a une qui s'appelle Shade Hopper. Shade, S-H-A-D-E, Hopper, H-O-P-P-E-R. Sinon, il y a Shadow Map qui peut vérifier l'ombre un peu partout où vous êtes. Ce ne sont pas des applications que j'ai essayées, mais je me permets d'essayer ça en fin de semaine, c'est certain. Puis si ça fonctionne, je vous en reparle. Je veux dire, ça change littéralement ma vie. Moi qui aime me promener avec mon chien, ben des fois les ombres un peu plus ensoleillées, c'est difficile des fois. Pourquoi pas? Je rappelle les deux noms, Shade Hopper et Shadow Map. Si jamais vous voulez une application qui pourrait vous suggérer des endroits où passer lorsque vous faites votre marche, en évitant les ondes un peu plus ensoleillées, vous donner un peu plus d'ombre. Non, mais fallait y penser.
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vrai que l'été est magique. Il n'est pas terminé encore, loin de là. C'est le 22 septembre qu'on pourra dire que c'est terminé. Mais là, on s'en va en 1991. Parle-moi ça, Radio Sino. Yes! Avec toute une toune. Oh, oui, oui. Avant de devenir une vedette de cinéma, Mark Wahlberg était connu sous le nom de Marky Mark avec les Funky Bunch. Il a donné un gros succès qui a atteint le numéro 1 aux États-Unis, puis ça s'est rendu jusqu'au numéro 7 ici au Canada. Une chanson avec un échantillonnage disco de Lolita Holloway et surtout des Good Vibrations. Marky Mark and the Funky Bunch dans la fiesta de ce samedi à Viva.

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0: Je sais pas si c'est moi, mais ça semble qu'il y a une petite odeur de barbecue ce soir. Ça se peut-tu? Levez la main ceux qui font du barbecue. Il y en a. Je suis certain. À travers la grandeur du Québec, partout où nos, les stations ont été diffusées, je pense que quelqu'un, quelque part, fait du barbecue. J'ai le nez fin pour ça. Je vous souhaite une superbe soirée. C'est agréable de vous savoir là. On a un autre vraiment gros montage qui s'amène dans les prochaines minutes pour vous gâter. Un peu plus tard, Real McCoy. Oh oui, souvenez-vous de cette chanson-là, 1995, avec Another Night. Question de vous replonger à l'époque Vieux Harnais, à l'époque Pacific Ocean. Souvenez de ça? Ah, que de souvenirs! Ça se poursuit dans un instant sur la radio que t'as choisi en ce samedi soir, partout au Québec. C'est la fiesta sur Viva!
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3: Ça y est, tout est en place pour ce deuxième tour de cadran pour la fiesta de ce samedi. Allez, la chorale.

qu'un jour je vais l'avoir, je sais jamais où le fameux groupe Whoop. Hey, salut, c'est Ghislain Demers en remplacement de Jerry Castonguay qui est en vacances. Je le salue s'il nous écoute. Je pense qu'il est dans la région de, je pense c'est Rimouski, quelque chose comme ça. On salue les gens au passage de Rimouski. Puis je veux saluer Samuel, sa blonde Amélie qui m'ont écrit, m'ont dit Gis, on aime bien ce que tu fais. T'es un super animateur, mais ça s'appelle pas Pacific Ocean, les vêtements de mode des années 80-90. Mais non! C'était Océan Pacifique. Eh ouais, à pire, c'est que j'ai eu une paire de shorts Océan Pacifique que je m'étais payé. C'était pas donné, hein? Puis je me suis rendu compte que c'était une copie à part de ça. Non! Les vieux harnais. Ouais. Vous avez choisi la bonne fréquence ce soir pour occuper votre samedi, peu importe ce que vous faites. Merci de nous faire confiance. On s'occupe de la musique, d'un prochain montage dans les prochaines minutes. Mais là, c'est également du Real McCoy à venir avec Another Night. Que dire de ça? Vous les connaissez sûrement. Oui, les Backstreet Boys. Dans ce montage, j'entendrai du M-Trance. J Balvin avec Willie William.

Je sais pas si vous avez déjà fait votre cours de réanimation, mais cette chanson-là, c'est celle qu'il faut se rappeler pour faire la réanimation cardiaque. Hein. Ça tourne autour de 100-120 battements par minute. Ça peut sauver une vie. Une chanson qui parle de rester en vie, justement, qui est devenue une chanson qui aide à maintenir le bon rythme. Alors, pourquoi pas? Puis c'est pas une légende urbaine, là. Vous chantez ça dans la tête, puis vous avez le rythme, comme on dit. Parlant de rythme, celle-là aussi.

0: Un gros merci de choisir Viva en ce samedi soir, que tu sois à Thetford, que tu sois à Drummondville, à Matane, aux alentours de Rimouski et Victoriaville, à Amqui. Un gros, gros, gros merci d'être là. Ça nous fait chaud au cœur de vous savoir là. Vous nous choisissez comme ça le samedi soir alors que vous faites vos occupations. C'est bien, bien le fun. Notre montage suivant avec du Enrique Iglesias en duo improbable avec Sean Paul. Daddy Yankee, Katy Perry vont chanter ensemble. Gwen Stefani également. Et pour l'instant, Shaggy, It Wasn't Me. A Viva, dans la fiesta.
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0: prochain party un peu plus mémorable, je vous dirais. J'ai trouvé une liste de thèmes qui sortent pas mal de l'ordinaire. Je vous racontais tout à l'heure, il y a 3 semaines, je suis allé faire un party. Et le party, c'était moi à mes funérailles à 20 ans. Drôle de thème, hein? Ouais, c'était quand même spécial. On peut faire un party vers retour vers les années 2000. Jeans, taille basse, Britney Spears, Spice Girls, photos floues comme dans le temps. Il y a aussi habille-toi comme ton type. Où chacun arrive déguisé en son genre de personne idéale. Ça risque de faire jaser, ça. Autre assez cruel, les funérailles. Ouais, c'est assez spécial. Là. Les funérailles de sa vingtaine ou de sa trentaine. Tout le monde en noir pour pleurer notre jeunesse puis nos lendemains faciles. Sinon, pourquoi pas une en soirée. Je n'ai nulle part d'autre où le porter. Peut-être que tu mets quelque chose que tu dis, je mettrai ça jamais. Et l'occasion de sortir une tenue complètement extravagante qui dort dans le garde-robe. Pour les amateurs de compétition, peut-être un genre de souper presque parfait, version cocktail. Chacun prépare sa petite boisson, on vote pour le meilleur. Le bal de finissant des années 80, tout sauf un verre où votre breuvage doit être servi dans n'importe quoi sauf un verre. Et finalement, le classique party animal. Bref, si votre prochain party manque un peu de piquant, vous avez maintenant au moins 10 bonnes raisons de pas faire juste un souper avec des chips sur la table. Quoique, c'est très, très, très, très correct aussi, là. Hein?
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3: Un superbe samedi soir. Un gros merci de choisir Viva. Merci de nous faire confiance comme ça. Et où vous êtes?

déjà au resto, un verre à la main, en train de faire le monde avec leurs amis. Salut aussi à ceux qui sont sur la route, peut-être en direction d'un souper, d'un party, une soirée qui risque de finir pas mal plus tard que prévu. Bonsoir également à ceux qui sont à la maison, en pyjama, devant une série, qui se disent « Finalement, je suis bien ici ». Je pense aussi à ceux qui sont en train de danser en ce moment même. Vous êtes peut-être même déjà sur le plancher alors que nous, on commence à peine la soirée. Bon, vous nous entendez pas, mais j'imagine. Que vous soyez tranquille, entouré, en route ou déjà en mode party. Merci d'être là ce soir, d'avoir choisi les quatre lettres V-I-V-A. On embarque ensemble pour une belle heure de musique et toute une apport de ça avec un montage qui s'amène avec Strumble In, avec Cyril dans les prochaines. Chocolate, Everybody Salsa, Marshmallow avec El Merengue, Paulina Rubio. Et on commence ça avec Natacha et nous. Voici Calabria à la fiesta de ce samedi soir.

0: parler de la chanson Ricky Martin de Maria. On pense à une chanson latine super festive, mais les paroles racontent plutôt l'histoire d'une femme complètement irrésistible et pas nécessairement une bonne idée. Elle est séduisante, mystérieuse, chaude, froide, et Ricky dit essentiellement « Attention, si tu tombes amoureux, tu pourrais le regretter ». Et petite anecdote, pendant des années, des gens ont pensé que Maria était une métaphore de la drogue. Ricky Martin lui a toujours démenti ça. On lui laisse le bénéfice du doute. Pour lui, Maria représente plutôt le pouvoir de séduction des femmes latines. On apprend à compter espagnol, la voici, sur Viva!
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vert, surtout. Aucune obligation de se lever tôt demain. Oh, Véro, profite-en. À Drummondville, Maxime, qui est chez des amis pour une soirée barbecue, il disait que la bouffe est sur le grill, la musique joue, puis que quelqu'un vient déjà de dire « Hey, on fait juste une petite dernière. » On connaît la suite. Julie, à Matane, un beau samedi soir à Matane, qui a décidé de rester tranquille, Julie, à la maison avec une série télé. Et la musique, pas très loin, quelque chose de bon à grignoter. De quoi tu manges? Elle nous a dit qu'elle a refusé 3 invitations pour avoir le droit de rien faire ce soir. On te comprend parfaitement. Sébastien, du côté de Pittsburgh, salutations. Il est parti avec sa blonde. Ils avaient prévu aller prendre un dessert après, mais Sébastien nous avoue qu'ils ont déjà commencé à débattre sur la question distancielle. Qu'est-ce qu'on mange? Gros problème de samedi soir. Amkoui et Karine, un gros bonsoir. Elle reçoit de la visite ce soir. Tout est prêt, sauf elle. Ça, c'est mon genre. Et Nicolas à Vito. C'est quoi j'écris là? Beau samedi soir, en auto avec sa gang, direction une soirée qu'il prépare depuis quelques semaines. Bonne soirée avec nous autres sur Viva!

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Mes prochains invités, les gars de NSYNC avec la chanson Bye Bye Bye. Je ne sais pas si vous avez déjà vu le vidéoclip. Le clip là-dessus, les gars sont vraiment suspendus et manipulés comme des marionnettes. Et plusieurs cascades ont été faites pour vrai. Disons qu'en 2000, le mot sécurité, c'était peut-être moins à la mode, je vous dirais. Les eux autres, par exemple, l'étaient vraiment beaucoup. NSYNC, Bye Bye Bye sur Viva!

Valdez un samedi soir. Quoi demander de mieux, hein? Sabrina m'a écrit sur mon Messenger. Elle est de Rimouski, m'a demandé une toune des bébés. Ben oui, pourquoi pas? Je t'envoie Loulou dans les prochaines. Un gros samedi soir à vous tous. Merci d'avoir choisi la Fiesta. Viva!

Alors, c'est comme ça qu'on complète notre virée ce soir partout à travers le Québec sur la Fiesta Viva. Je m'appelle Ghislain Demers. À une prochaine, Jerry Castonguay vous retrouve à compter de vendredi prochain pour l'édition du vendredi pour la Fiesta. Portez-vous bien, agréable soirée, soyez prudents. Salut!

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Un excellent samedi soir, la gang. Vous écoutez toujours le Viva 99.9 ici à Amqui. Tommy Coder qui vous accompagne jusqu'à minuit, vous le savez déjà, hein? Écoutez partout en tout temps, vous pouvez nous écouter aussi directement via le viva99.ca. Sinon, il y a aussi la zone rattrapage, hein, pour réentendre et entendre pour la première fois, si vous les avez ratés, vos chroniques, vos entrevues préférées. Et en attendant, ben, je vous lance la musique à l'instant. Merci d'être là. Bonne écoute. Une autre...

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C'est jeudi de la semaine prochaine, 27 août, à partir de 16h jusqu'à 19h. Ça risque d'être vraiment, vraiment le fun. On parle à du beau monde, on découvre des beaux produits. Amqui.ca dans l'onglet événements pour aller voir les apéros du marché public matapédien. Tout t'es là en détail. En attendant, moi, ce que je fais, c'est que je vous lance le meilleur côté musical pour votre soirée. Viva la musique qui vous accompagne.

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